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Bonjour à toutes et à tous, c'est la matinale de Droogies Radio, de Warlin au micro avec vous jusqu'à 8h. On a débuté cette heure avec Escorbuto et leur tube Historia Triste. On reste les pieds sur terre avec Planet Oi des Herberts.

Il est bientôt 7h15 sur Droogies Radio. On vient de se faire un petit mollo d'œil Génération Destruction. Et on reste un peu à Paris avec Lutèce Borgia et le très bon Dans la boue dans la matinale de Droogies Radio.

On vient d'écouter National Insurance Blacklist par The Business et c'était précédé de Cox Power avec Watch Your Back. On continue avec du lourd, Krungen, Lies, suivi des Normands de Beach Boys et leur reprise de Held Hostage de Last Resort. Il est 7h23 sur Droogies Radio.

sais contre quoi je lutte et en l'occurrence, ouais, j'ai déjà écouté certains de ces groupes auxquels j'ai été confronté parce que de toute façon, à partir du moment où on est skin, on est confronté un jour ou l'autre à soit un groupe ambigu, soit un groupe ouvertement raciste.

On vient de se faire un petit décibelios là, Raffion Doblé. On repart en Normandie de Dalton's, la Hoy. Puis on filera à Paris avec Akran, le groupe sans concert. Leurs morceaux parlent de leur quartier.

Il est 7h20 sur Doogies Radio. Je vous propose Arch Rivals, Wear Your Scar with Pride, puis Bishop's Green, Alone, leur reprise des Lancasters.

On approche de la fin. Le temps encore pour moi de vous passer quelques morceaux. On continue avec Gonna Get Yours, Happy Cruises Day et Cuir, trop vieux pour mourir jeune.

Vous avez très certainement tous reconnu Digital Octopus avec sa reprise de Coxparrer, I Got Your Number. Il est 7h58, le temps pour moi de vous saluer, de vous souhaiter une agréable journée. Restez à l'écoute des programmes de Droogies Radio. A bientôt mes Droogs. C'était De Warlin. Oi.

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0: Là aussi, tu me l'as tiré.
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1: Ils ont pas viré le batteur.
0: C'était lui, l'âme du groupe.
1: Non, l'âme du groupe, c'était le bassiste.
0: C'était le batteur. D'ailleurs, quand ils l'ont viré, le groupe a splitté.
1: Non, le groupe a splitté parce que le mec voulait plus jouer de la batterie.
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2: Salut les Droogs, c'est De Warlin pour un nouveau top 5. Bon, j'espère que vous avez chopé votre compilation Paris en oeil, car les 1000 exemplaires se sont écoulés en à peine 6 semaines. Je voulais pas faire de jaloux en piochant dans la playlist de cette compilation, mais il faut avouer qu'il y a un morceau dedans que j'ai entendu chanter, fredonner par pas mal de personnes et dans pas mal de bouches. Il s'agit du morceau Tribunal Populaire, premier morceau du groupe Sens Critique. Sens Critique, c'est des potes qui veulent faire de la oi pour le 21e siècle. Accoudés au comptoir du bar, du haut de leurs 20 piges, certains plus vieux que ça, ils regardent la société bouger. Et ils critiquent, comme des concierges. Jamais constructifs, toujours accusateurs. Ils crachent leur rage et leur peur. Ils se foutent des gens. Ils racontent leur vie en gueulant. Ils ne donnent pas de leçons comme des darons et ne veulent surtout pas en recevoir de la part de tocards. Voilà le petit texte que j'ai reçu de Romain, aka Junior, le chanteur du groupe. Et voilà qui on retrouve derrière ce groupe. Kevin de Parpaing et de Akran à la guitare. Vincent de Plomb, Guimauve et du groupe de confinement Turbin à la basse. Tonio de Parpaing à la batterie. Et donc Junior de Parpaing au chant. Si vous connaissez pas encore le morceau, j'espère que vous avez trop rien d'important aujourd'hui, car vous risquez de le fredonner le reste de la journée. Et suivant où vous êtes et avec qui vous êtes, eh ben ça passera pas forcément très bien. Bon, j'en dis pas plus, on écoute ce morceau, Tribunal Populaire sur Droogies Radio, c'est le nouveau groupe parisien, Sens Critique. Oi!

Tribunal Populaire, c'était le premier morceau du groupe Sens Critique, disponible sur la compilation Paris On Oil. On va passer maintenant un morceau du dernier album des Cockney Rejects, Power Grab. Non, je déconne. Alors, le 7 octobre, il y a le groupe de Caen Eternal Youth qui a sorti un clip promo pour annoncer la sortie de son nouvel album sur Kicking Records. Les préventes sont lancées pour ce très bon groupe de punk rock normand. Bon, ok, c'est pas de la oi, j'avoue. Mais bon, je vais quand même vous le passer ce morceau. No Rest for the Wicked, qui sortira donc sur leur album Life is an Illusion dans les semaines à venir. The Eternal Youth sur Droogies Radio, droogies.org.

Rookies Radio, on vient d'écouter The Eternal Youth avec leur morceau No Rest for the Wicked. Je vous propose maintenant qu'on se fasse un morceau de Perkele de Göteborg. Back in Time, un nouvel enregistrement du morceau Dead Varda, en anglais ce coup-ci. Ça sortira sur un album du même nom, Back in Time, et dans lequel on retrouve plein de vieux morceaux revisités. Ça sort le 20 janvier 2023, les précos sont dispo sur Spirit of the Streets. Oi! Oh oui.

Voilà, c'était Perkele, les Suédois. On file pas loin avec Tyrant, qui est un groupe danois composé en partie de deux ex-membres de Night Fever. Ça tape dans la Oi Hardcore. On n'avait plus entendu parler du groupe depuis 2017, avec leur EP 3 titres éponymes sorti chez Adult Crash. Ils reviennent en cette fin d'année 2022 avec un EP 4 titres ce coup-ci, mais éponyme une fois de plus. Ça sort le 9 décembre au format vinyle 7 pouces chez Rebellion Records. Je vous propose le morceau My Right, qui est sorti en guise de titre promo le 12 octobre dernier. Groogies Radio, Tyrant, My Right, Oi.

Tyrone sur les ondes de Droogies Radio, la voix de la Hoy. On va finir ce top 5-6 avec deux très courts morceaux. Donc il y a un peu de triche de ma part. Les copains de Jody Faster ont débarqué sans prévenir personne avec un single numérique. Bah ouais, faut dire que les deux morceaux réunis font 1 minute 36, donc sur un 7 pouces, ça peut paraître un peu ridicule. Si vous êtes passé à côté de ce groupe de fast punk hardcore avec son clean, leur discographie complète, à l'exception des deux morceaux qu'on va écouter, a été repressée avec une magnifique pochette chez Don't Trust the Hype, entre autres. Tout de suite, 10 Years That Were 7, suivi de 6 Years All Conservatives, c'est Jody Faster sur Droogies Radio.

0: Voilà, ce top 6 est désormais terminé. Je vous dis à très vite pour plein de nouveaux morceaux d'exclus, tout ça. C'était De Warlin. Oi.
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Bon ben les meufs sexy rockeuses tatouées à l'honneur aujourd'hui, avec le groupe Evil Conduct et leur titre My Skinhead Girl. C'est pour toutes les jolies birdies qui se trémoussent en concert. Merci à vous. Big up à tous les auditeurs de Drogues Radio. Oi oi, c'est Snooko Machine.

On remonte un peu en Normandie avec un groupe normand pour Rémi de Rouen. Il a choisi le groupe normand surtout, normand d'abord, Beach Boys, avec Roi des Tempêtes. Normand et fier de l'être. Allez les Normands, réveillez-vous!

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1: Encore une petite découverte, cette fois elle nous vient du Pays Basque. On a reçu un mail comme ça d'un groupe qui s'appelle Crap. Ils viennent du Pays Basque espagnol, ils nous ont pas donné plus d'infos que ça. Mis à part que le titre qu'on va écouter tout de suite s'appelle Prisoner in My Living Room et il fait partie d'un album qui va sortir incessamment sous peu d'ici la fin de l'année 2021. Tout de suite sur Droogies Radio, c'est Crap, Prisoner in My Living Room.

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1: Découverte ou redécouverte plutôt cette fois, tout dépend votre âge. Retour sur une décennie 2000-2010 avec le groupe Grand Breton Deadline. Voguant allègrement entre punk rock, street, oi et hardcore, Deadline possède une discographie plutôt bien fournie. 7 LP dont 5 avec des morceaux originaux, 1 avec majoritairement des titres live et un split reprenant une partie de leur tube et toute une ribambelle de EP, le tout étant bien trop long à énumérer même dans une rétrospective. Mais on notera un crossover avec The Filaments en 2002, autre groupe du moment.

Si j'ai une traînée de préférence pour la première moitié de leur existence et ces trois premiers albums, hyper efficaces et esthétiquement stylés, More to It, Back for More et Getting Serious, force est de constater que même sur la fin, Deadline a toujours su garder une production aux petits oignons. Et je dirais même une certaine classe.

Caractérisé par un sens aigu de la mélodie, porté par une chanteuse qui savait placer sa voix admirablement tant dans les morceaux soft que dans les brûlots plus hardcore, Deadline, c'est comme une bonne quille de pif, une belle tension en filigrane et des airs comme des saveurs entêtantes.

Deadline est vraiment un groupe à ne pas oublier, assez typique de ce début de millénaire, à réécouter, redécouvrir ou simplement découvrir si vous ne le connaissez pas. Pour bien illustrer cette découverte, redécouverte Droogies Radio sous forme de rétrospective, voici le premier morceau du premier album de 2001, More to It, Deadline, TV Dreams. Bonne dégustation les Droogies.

On enchaîne tout de suite avec quelqu'un qui voulait écouter le split entre The Templars et The New Chords. Et comme c'est mon vieux poteau Val Sharp Parry, il va avoir le droit d'écouter les deux. On va commencer avec Templars, Down to the Wire. Et ce sera suivi de The New Chords avec le titre Back Home.

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c'est Wati sur Droogies Radio et on se retrouve pour cet instant découverte avec un groupe qui vient de Paris qui s'appelle The Suttles. The Suttles, c'est trois gars, Fred, Julian et Max. Julian, ancien guitariste de Traquenard, de Radiations, de Proto Kids, et Fred qui jouait dans Les Terribles et dans Opération S et dans Périphérique Est, et Max, étonnamment, qui est à la batterie et au chant, c'est assez rare pour que ce soit noté quand même, qui jouait dans John and Vons, comme les deux autres membres du groupe. C'est un groupe power pop qui vient de sortir en août 2020 leur premier LP et qui est disponible chez LDAR, les disques à rebours. Moi, je vais m'attarder sur l'excellente reprise qu'ils ont fait du groupe Last Stand, le groupe anglais du début des années 80. Et la chanson, c'est Caviar. C'est une chanson que j'adore et qu'ils ont excellemment bien repris. On va écouter ça tout de suite. C'est parti. The Suttles, Caviar, reprise de Last Stand.

On part maintenant dans l'est de la France avec Cyril, l'ami Cyril du fanzine Polisson. Si vous connaissez, si vous connaissez pas, procurez-le-vous au plus vite. Il voulait écouter Marching Orders, Australian Made,

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1: Oh, il est Droogies. C'est la rayure de Subculture l'émission. Nous sommes le mois de juillet 2026 et la scène new-yorkaise est endeuillée par la disparition de Lou Koller, la voix emblématique de Sick of It All. Voilà, respect à toi l'artiste, rest in peace. Et en même temps, nous sommes frappés aussi de plein fouet par ce nouvel opus de Madball qui vient de sortir, qui s'intitule Not Your Kingdom. J'ai décidé de vous passer un petit morceau de cet album excellent. C'est le morceau qui clôture l'album, Chase a Dream.

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0: Bonjour à toutes et à tous et bienvenue pour ce nouvel épisode de AJOS Rien de Nouveau. En ce 24 février 2024, on ne pouvait pas faire autre chose qu'un épisode sur l'Ukraine puisque c'est, j'allais dire l'anniversaire, bon, j'ai pas d'autres mots pour dire ça, de les 2 ans du déclenchement de l'invasion à grande échelle de l'Ukraine par la Russie. Salut Souris!
1: Salut Bilky, et salut tout le monde. Bah ouais, on aurait bien aimé hein, ne pas avoir à faire cette spéciale Ukraine en cette date, j'avoue. Ça aurait été bien que bah voilà.
0: Ça veut dire quand même que l'Ukraine, ça existe toujours.
1: Oui, c'est vrai. Ça c'est le bon côté quoi. Mais bon, j'avoue que les choses prennent pas une tournure très optimiste là quand même. Hein. C'est un peu c'est chaud patate là. Hein.
0: C'est chaud
1: Donc
0: patate.
1: ouais. Donc ouais, je suis un petit peu de plus en plus. Ouais, j'ai un peu peur pour ce qui va venir là dans les dans sur la prochaine année malheureusement parce que bon, je me fais pas d'illusions. Hein, je pense qu'on en a encore pour longtemps. Donc ouais, c'est de toute façon ça joue en la faveur de Poutine. Hein, peut-être que plus ça traîne en longueur et mieux c'est pour lui. Hein. Lui de la viande à foutre dans le hachoir à viande, il en a plein, donc il s'en tape quoi. Donc voilà quoi. C'est ça joue en sa faveur hein, que ça traîne. Donc voilà.
0: En tout cas, on va commencer avec nos chouchous de choses.
1: Voilà, de Khmelnytsky. Oui, on a quelques groupes ukrainiens comme ça qui sont un peu nos chouchous, c'est vrai. Et puis, bah, d'ailleurs, en plus, je crois, bah, enfin, j'ai contacté Punkrat il y a quoi, il y a 2 jours. Bon, bah, écoute, hein, ils sont toujours vivants ça va autant que faire se peut. Mais voilà, ça va.
0: En tout cas, on peut dire que le 9 février 2024, ça va. Donc on enregistre le
1: Voilà.
0: 9 février 2024.
1: En date où on enregistre cette émission, voilà, ouais, c'est ça. Donc ouais, j'ai choisi 2 morceaux parce qu'en fait, ils vont très bien ensemble, hein, ces trucs. L'intro, elle va vous mettre bien dans l'ambiance de la guerre. Elle remue assez les tripes. Et le morceau suivant, c'est 24-02, 2022. Donc bah, la fameuse date. De l'invasion à grande échelle, comme tu disais, de la Russie, quoi.

0: C'était donc Chaos avec deux morceaux, une intro et le morceau 24 février 2022. On va poursuivre du côté de Kiev avec Kif pardon avec le groupe Deathpile et le morceau c'est Monster. C'est
1: Ouais.
0: tiré d'un split, pardon, tu voulais le dire peut-être.
1: Oh non, non, c'est pas grave, hein, qui dit quoi.
0: C'est tiré d'un split donc avec Shooting Daggers. Ils sont de
1: Ouais.
0: où? Shooting
1: Alors,
0: Daggers.
1: Shooting Daggers, c'est britannique.
0: D'accord.
1: Ouais. Un groupe de meufs aussi, tout comme Deathpile. Et donc, les deux groupes ont vraiment une patate d'enfer. Je recommande expressément, d'ailleurs, de checker ce petit split qui est franchement chouette. Et le morceau de Deathpile, donc, c'est Monsters, comme tu disais. Et blabla. Ouais, Deathpile, pareil, hein. Enfin, en règle générale, quand vous achetez du matos des groupes ukrainiens, ben, y a souvent de l'argent reversé, soit pour les combattants, soit pour le matériel médical et tout ça, quoi. Donc, bah, une nouvelle fois, faites preuve de solidarité et en plus, faites-vous plaisir en achetant leur musique.

0: Et c'était donc Despil avec Monsters. Et on va aller du côté de Liv.
1: Ouais, avec le groupe de hardcore Mauser, dont on a déjà joué pas mal de morceaux aussi. Et donc le titre, c'est Odnim Nem, qui veut dire un jour.

0: Et voilà pour Mauser avec Odmim Nem. On va aller maintenant du côté de Cernivtsi avec un groupe qui s'appelle Sertsevier Napad, qui veut dire crise cardiaque.
1: Ouais, t'as failli en avoir une d'ailleurs.
0: Un peu, ouais. C'est le double Y, ça fait
1: Ouais,
0: mal.
1: c'est vrai. Ouais. Bah, c'est oui, puis les successions bien souvent de RS, TS, TCH et tout ça, c'est vrai que c'est pas des trucs qu'on a nous dans notre langue, donc
0: Non,
1: c'est un
0: pas
1: peu.
0: du tout.
1: Ouais, voilà. On n'est pas habitué à prononcer ça. Hein. Ouais, alors le titre c'est assez marrant, parce que bah, c'est en fait de l'anglais mais écrit en cyrillique et c'est Go fuck yourself. Mais voilà. Et donc je pense que ça va, tout le monde va comprendre. Et c'est bien entendu adressé à ce cher Vlad. Donc entre parenthèses, il y a Slava Ukraini, gloire à l'Ukraine, Poutine Rouillo, qui veut dire Poutine gros connard, grosse bite, quoi. Parce que oui, Rouille, c'est. On en parle souvent aussi de Rouille. C'est tête de nœud, quoi. Voilà,
0: Ah
1: Poutine Rouillo, c'est Poutine tête de nœud, connard. Ouais. Les petits mots sympas qui méritent bien.
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0: C'était donc Serge Sévier, NAPAD avec You Fuck Yourself, Slava Ukraini, Poutine Rouillon. Et nous allons maintenant aller tout à l'est, du côté de Kharkiv, avec les fameux Bezlad et le morceau Mikto, qui veut dire ville.
1: Misto.
0: Misto, pardon. Parce qu'il y a un C.
1: ouais, mais le C
0: Ah
1: en.
0: merde.
1: Eh oui, ça reste du cyrillique en
0: Je
1: fait.
0: me suis fait niquer.
1: Ouais, voilà. Parce que le I en ukrainien, il y en a qui s'écrivent comme le nôtre. Et du coup,
0: Ah.
1: je pense que tu as cru que c'était le nôtre alphabet, mais en fait, non.
0: Ouais.
1: Petit piège.
0: Ouais.
1: bref, ouais, donc Bezlad de Kharkiv, Kharkiv qui commence à avoir de nouveau très chaud là, hein. Ils ont essayé récemment de refaire des tournées, ils n'ont plus l'autorisation, ils avaient réussi à en obtenir une, je crois que c'était il y a déjà bien plus d'un an là maintenant. Mais bon, bref, du coup, maintenant, ils arrivent plus à obtenir là, des autorisations pour faire des tournées. Mais ils ont sorti donc un nouveau, ouais, 45, c'est difficile à dire, puisqu'en fait, je pense que c'est qu'en digital. Je crois pas qu'ils aient réussi à faire presser ça en vinyle. Donc, il y a des nouveaux titres, en tout cas, qui sont disponibles sur Bandcamp. J'en reviens toujours au même truc. N'hésitez pas à aller, n'est-ce pas, soutenir. Et donc voilà, un petit coucou à Bezlad qui nous avait accordé une interview quand ils étaient en tournée à Strasbourg.
0: C'est vrai.

0: C'était Bezlad avec Misto. Et on va aller retourner du côté de Kif.
1: Ouais, avec Road Riot, qui est aussi un groupe que j'apprécie beaucoup, beaucoup. Donc le premier titre, ça sera Let's Shout Rock. Et c'est un split qu'ils avaient fait en 2012 avec The Zapoy, un groupe russe, hein, n'est-ce pas? Et c'est un des groupes d'ailleurs qui participe aussi aux compilations du label Black Square. Et c'est un des groupes russes qui s'est exprimé extrêmement rapidement après l'agression russe envers l'Ukraine en disant qu'ils étaient mais alors à 100% contre et que n'importe qui soutenait cette invasion devait cesser d'écouter leur musique. Donc ils ont été clairs dès le
0: Dès le
1: départ.
0: début, ouais.
1: Voilà, donc voilà, chapeau bas à deux appois, respect. Et le deuxième morceau, c'est Kif, qu'on avait déjà joué, mais bon, je pense
0: Wow, il est
1: que
0: bien.
1: ça, bah, il est bien comme tous les morceaux déjà de Wood Riot, n'est-ce pas? Et puis bon, bah voilà, hein, je trouve que ça va bien avec aujourd'hui, quoi. Voilà.

0: C'était donc Rude Riot avec deux morceaux, Let's Shout Rock et Kiff. Et c'est ainsi que se termine cette émission. Merci de votre écoute et merci à toi, Souris, de la préparation et de la co-animation de cet épisode.
1: Eh ben, avec plaisir. Et dans les posts, on rajoutera des liens si vous voulez bah, continuer à soutenir justement les associations et les ONG sur place. Comme ça sera écrit, ça sera plus simple pour les gens pour pouvoir accéder au truc en question, quoi. Donc voilà, checkez les posts de l'émission en question et soyez solidaires.
0: Et on se retrouve la semaine prochaine. Restez à l'écoute de la Droguise Radio car la voix de la Oi ne s'éteint pas. Salut!
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3: Oh, il est Droogs, c'est la rayure. Une petite découverte ces derniers jours pour moi, ce sont les Lyonnais de Fléau avec leur dernier EP au titre éponyme. La galette est forte sympathique, elle comporte 5 morceaux. Voilà, c'est sorti le 5 mars 2025. Je suis un petit peu en retard sur le truc, mais je vous laisse quand même sur le morceau Destin Cruel.

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1: Oh, il est Droogs, c'est la rayure. Ça ne vous aura pas échappé, ça tourne pas mal sur les réseaux sociaux. C'est le dernier clip de Pavas. Originaire des Deux-Sèvres, le groupe nous propose un morceau bien péchu qui résume bien l'actualité et l'ambiance d'ordre social qui plane encore et toujours. Pavas avec Violence d'État, restez à l'écoute de la Droogies Radio car la voix de la Hoy ne s'éteint pas.

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Salut, c'est Wati, on se retrouve pour une nouvelle découverte, encore une petite pépite qui nous est arrivée sur la boîte mail. Il s'agit cette fois d'un groupe de Copenhague, ce groupe c'est Rival Leaders. Le groupe vient de sortir un 45 tours de toute beauté et franchement c'est une petite bombe. On va écouter le titre qui ouvre le 45 tours, s'appelle Harte i Elved. C'est Rival Leaders, tout de suite sur Droogies Radio.

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0: Quel solo.
1: Salut les amis et bienvenue sur Beer & Chips. On était tous partis en congé le mois dernier, mais la chaleur, la flemme et les happy hours nous ont tenus éloignés du studio. Malik en est témoin. Hein Malik? Ah non, il est à Londres. Mais on a trouvé quelqu'un. Hein Roubignol?
2: Bonsoir.
3: Bien sûr, invité exceptionnel ce soir. Nous avons Kipir Volant et Squeezie en même temps.
0: Putain, on va pas s'emmerder.
4: Hein. Un dans chaque bras.
3: Ah, là.
1: Pas de bras, pas de voilà. Chocolat.
3: Des fois le bistrot c'est bien, hein. Tu rencontres des gens au bistrot.
4: Un verre dans chaque main.
3: Bien sûr.
1: Un verre dans chaque main. Alors qu'est-ce qu'on a écouté? On a eu I'm Not a Fool des Cockney Reject. Ça c'était toi Arnaud qui l'avais choisi?
0: Peut-être. Et on était passé sur l'infanterie.
1: Un choix du capitaine.
3: Oui, oui.
0: Les démos.
3: L'infanterie. On va pas le présenter, hein. Tout le monde connaît. Hein.
1: Si vous avez l'occasion, un super reportage radio de 2018 sur Geno, un des fondateurs du groupe, qui est disponible sur France Culture dans la série Skinhead Histoire de Genèse, pour ceux que ça intéresse.
0: Pour ceux que ça intéresse pas, ma foi.
3: Voilà.
0: Tant mieux.
3: On va aller au bistrot.
1: Et on va enchaîner après avec Slaughter and the Dogs, Dame to Blame, Décagramophone sur le label, c'était en 1578.
3: Et j'encule les Lyonnais. Je les baisse, je les prends, je les retourne, les Lyonnais, comme ça.
1: Si. À tous nos auditeurs lyonnais.
4: Allez Patrick, on voit la suite.
0: Santé Lyon.
3: Et on finira après par... Agitators.
1: Des Anversois. Ah. Nos agitateurs anversois et leur hymne pour le festival de Blackpool qui fête ses 30 ans cette année, donc du 6 au 9 août. Si vous avez l'occasion d'aller les voir au Winter Gardens avec les 300 autres groupes prévus. Allez capitaine, envoie
3: son. Et Lyonnais, va niquer ta mère, oh Lyonnais, va niquer ta mère, allez, allez, Lyonnais.

0: Oui, c'était Shatters, les Anversois. Très mauvais d'ailleurs.
1: Secret pour personne.
2: Le capitaine, toujours là. On va enchaîner de toute façon avec la partie préférée de Nico.
1: Avec un peu de calme.
0: Voilà, un peu de reggae, ça fait du bien.
1: Non, il faut se détendre.
2: C'est bon pour votre tension, capitaine.
1: Tout à fait.
0: Oh.
1: On commence par un Troyan, un classique.
0: Jack Edwards.
2: Oui, we do love you, captain. Et ensuite, on continuera avec The Secret Souls chez Dapton Records en 2026, une nouveauté produite par Axel Rod.
3: Donc, Axel Rose.
1: Axel Rose, ouais.
2: Non, Victor Axel Rod, c'est un producteur qui était.
1: Bon, ceci dit, il a des dreadlocks, donc.
2: Non, il en a plus.
1: Ah merde.
2: Tu sais, avec l'âge, on calvisse.
1: Ouais, je sais.
2: Et on bastia pas.
3: Jean-Michel Basquiat, calvisse exprès. Exprès.
2: Calvisse. Accident de jeu de mots, alerte.
3: J'ai roulé les airs.
2: Il a roulé les airs.
3: C'est parti.
0: Et ensuite, on continue avec.
2: Avec un autre classique chez Torpedo Records, avec le Skinhead Moon Dust des Hot Rod All Stars.
0: Ouais. Et encore après, Core Light.
2: Mais là, c'est américain, ça. Vous aimez pas ça, capitaine?
0: Oui, mais j'avoue qu'ils m'ont fait chier pendant 10 ans, parce que la dernière fois était chiant. Mais là, leur nouvel album est très excellent.
1: Bien. On creusera.
0: Et entre-temps, il y a Robin qui est avec nous. Peut-être nous parler de son actualité musicale.
3: C'est moins reggae du coup, c'est un peu plus
0: reggae.
3: Qu'est-ce que vous voulez savoir, capitaine? Tout savoir. Tout. Qu'est-ce qu'on peut dire? On peut dire
0: que
3: Scoozie seront en live au Rockeril de Charleroi sans groupe de reggae, avec les comment s'appelle
1: Lord of Altamont.
3: Exactement, les bons américains de Lord of Altamont, le 21. Novembre.
1: Bien joué.
3: Ouais, c'est ça.
1: J'imagine.
3: Et le 1er novembre, nous avons aussi un concert au Pits. Donc, on fait Wallonie-Flandre. Le 1er, donc c'est sur
2: un grand écart.
3: 1er novembre, jour de congé. Venez nombreux.
0: Équipeur volant, rien que.
3: Équipeur volant au bistrot.
0: Oh, bien sûr. Ouais,
2: mais lequel? Le sportif?
3: C'est possible.
0: Le sportif. J'ai toujours dit, c'est homosexuel. Les problèmes.
3: Alors passons à la suite et on lance le reggae.

0: Chigidup, Chigidup.
1: Boots on the Terrace. Merci les Agrolites avec leur morceau tout beau, tout neuf.
2: Terrible morceau. Terrible morceau.
0: Et je pense que Nico avait une charade pour nous.
1: Une devinette.
2: Oh, encore une bonne réponse de l'amiral.
1: Ça tourne en rond cette histoire. Running in circles, ce charade. Pourquoi t'as choisi ce morceau, Nico?
2: Parce que j'aime bien.
0: Ça me semble être une bonne explication.
1: Un groupe Mods de New York.
2: New York.
1: Il y a des
2: ouais.
1: Mods à New York.
2: Ouais, ouais, ouais.
1: T'entends ça, Fred? Ah non, t'es sur ton bateau, tu captes rien.
2: Enfin,
1: non,
2: t'as des groupes Mods à New York.
0: Oui, j'imagine.
1: Et derrière, on enchaîne avec Oasis 2.
2: Oasis 2, très, groupe, très bon groupe, les Raytons. Un peu le revival d'Oasis. Vraiment un groupe super sympa, et bien rentre dedans, bien foot. Et allez regarder leur clip parce que c'est toujours très...
1: Alors leur clip c'est Best Night of His Life, un clip autoproduit qui date de cette année. Donc The Raytons, la nouvelle sensation Britpop, un groupe de Rotherham dans le Yorkshire. Et après on enchaîne avec les petits vieux de Northern Boys avec leur morceau Better Off, sorti en 2022 chez Seen the World. Donc trois septuagénaires anglais, dont deux anciens profs et... un mec qui passait par là qui s'appelle Kevin et qui danse plutôt pas mal pour
2: oh putain,
1: un ton âge.
2: Kevin.
1: Et ensuite on mettra un petit
2: rien.
1: Classique.
2: On met rien.
0: On arrête ici.

0: C'était donc les Spice Girls.
1: Les Northern Boys. Merci Kevin.
0: Bye.
2: Do you want to be my Northern Boys?
3: Où sont les Spice Girls?
1: Alors, oh, attendez, là, il se passe un truc.
2: Il se passe un truc.
3: Oh, c'est beau. C'est
1: Arnaud
3: chaud.
1: A failli monter un troisième groupe.
0: Oh non, mais. Un groupe de protestation.
1: Un groupe de protestation. Bon, en parlant de protestation, après un petit plaisir coupable avec une chanson parodique des Beastie Boys que tout le monde connaît, qui s'appelle Girls.
0: Spice Girl.
2: Qui va super vite en plus.
1: Oui, t'as déjà essayé de la chanter devant ton miroir, Robinet ?
2: Non.
1: Et ensuite, encore un choix de l'amiral, je crois, les Equals, ou c'était toi, Arnaud ?
0: C'était moi, et en fait, il y a eu un groupe tout à l'heure qu'on a passé, qui avait été produit chez Torpedo Records, et en fait, c'est le label skinhead reggae du guitariste de The Equals.
2: Ah, oh, intéressant.
1: Et donc le morceau, ce sera She Lives For Today.
0: Ouais, c'est une phase B géniale, un peu rock.
2: Ouais, je valide.
1: En parlant de phase B géniale, bah derrière, on aura les Satan's Rats avec You Make Me Sick chez DGM Records.
2: Et ça commence comme ça. Ta, ta, ta, ta. C'est vraiment bien, bien rock comme ça.
1: Parle-nous-en, Robignol. Je sens que tu es intarissable sur le sujet.
2: Bah, le ta-ta-ta-ta, le 1-2-3-4 du 77, quoi.
0: On veut le 1-2-3-4 ici. Enfin, c'est tous de le reproduire, c'est 1-2-3-4.
3: Non.
2: Va falloir
3: non.
2: rester dans l'émission non. pour l'écouter.
3: Non.
1: Donc, You Make Me Sick, qui est la face B d'un single qu'on avait passé.

0: l'antenne. Merci les Dalex.
1: Oui.
2: Ça balance.
3: C'était chouette. Ça fait penser à d'autres choses.
0: À Zoé, hein. Allez Zoé.
4: Je viens d'apprendre que ma belle-fille nous écoutait ce soir, donc je lui dis « Allez Zoé, chante avec nous. Allez Zoé, chante avec nous. »
2: Allez, allez, allez, c'est parti. On t'entend pas Zoé.
0: Moi je suis neutre, comme le groupe qui va suivre et qui est un groupe suisse qui s'appelle les Nasty Romance avec le titre « I Wanna Kill Your Boyfriend ».
3: Et ensuite c'est un morceau... Pardon ?
1: Non, rien.
3: C'est encore pour Zoé ?
1: Non.
3: Bon. Ensuite un morceau pour tous les garageux en Chelsea Boots qui traînent aux philosophes.
0: Yvan,
2: tu nous écoutes.
3: Tu nous écoutes, Yvan.
2: Les barara, coucoucou, da-da-da, les barracudas.
0: We are living in violent times, paru en 80 chez Warner Music Group. Et ensuite, une petite sélection de notre ami Arnaud, qui a
3: ouais, encore,
0: hein. Notre chineur de l'extrême.
3: J'ai mis Eric Tandy, qui est le chanteur des Olivenstein, qui a fait sa carrière solo après, souvent accompagné par les Dogs. Je pense pas que ce soit le cas sur ce morceau-là, mais c'est sorti en 83 chez New Rose. C'est super chouette.
0: Yes. Et de toute façon, ce n'est pas le seul moment de la soirée où vous entendrez parler des Olivenstein. On vous a gardé.

0: C'était Eric Tandy.
1: Tandy net.
0: Tandy mes couilles.
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0: Bon, après on passe à des...
2: Putain, la poésie, quoi.
0: Et puis Addix. Joker in the Park.
3: Joker
2: in the Park d'Uden. Joker in the Park d'Uden. Chez Razor Records.
0: Oh, Park d'Uden.
2: Et après, on enchaîne aussi avec un groupe qu'affectionne Nico, un groupe de Dijon.
1: Un groupe lyonnais.
0: Strasbourgeois, après toi.
2: Non, moi, si tu me le permettais, de Dijonais en paix.
4: Oh, le petit.
0: Stéphane Escher.
4: Ah, c'est vrai, c'est pas donné.
1: Joli.
2: Stéphane Escher n'est pas donné.
0: Et, et après sélection, on finit quand même. Headliner, c'est un groupe, début 2000 français. Qui rend hommage au plus grand des joueurs.
4: Rico, le grand Rico.
0: Eric Cantona.
2: Le Kung Foot.
4: The Seagulls. When the Seagulls. Down the street. Non, c'est pas ça.
0: Rien en dessus, rien en dessous.
4: Rien. Il était en culte ?
0: Oui.
1: Et c'est dégueulasse.
4: C'est vrai.
0: Allez.
4: C'est parti.
1: Mon hygiène.

Et un petit morceau pour le plus grand joueur de tous les temps, j'ai nommé Eric Cantona.

0: C'était King of Field, Eric Cantona, le plus grand joueur de tous les temps.
1: Le plus grand joueur ?
2: Ouais.
1: Avec le plus beau pied ?
2: Oh, bien sûr.
1: Un tu pied. Penses qu'il chaussait du combien, Captain Nico ?
2: 43.
1: 43 ?
2: Ouais.
1: Et demi ?
2: Non, 43, du coup.
1: 43, mais c'est la Haute-Loire, ça, ça va pas.
2: C'est ça.
0: Oh, ville lumière, sans la chaleur, ce dans notre cœur.
1: Ceux d'en face, ouais.
0: Oui, on les retourne.
1: En parlant de ceux d'en face, on va continuer avec ceux de derrière les Pyrénées, avec un groupe qui s'appelle Sinsiders et un morceau qui s'appelle In Between Our Tights chez Clifford Records en 2017. Ouais. Donc un groupe de punk garage fondé à Barcelone, mais qui se fait de plus en plus rare en concert. Donc je vous conseille d'écouter, c'est vraiment pas mal. Et ensuite, on continuera aussi avec des choix de mes chers confrères.
0: C'est moi, ça. Clubber. Moi qui n'aime pas le hardcore, mais vraiment, c'est Clubber, un groupe excellent. Un groupe londonien, je pense.
1: Un groupe londonien, effectivement.
0: Ouais. Sans regarder les fiches. Vraiment, j'aime beaucoup.
1: Oui, donc c'était le prochain morceau. Après, ce sera Clubber Rock'n'Roll chez Venn Records en 2023. Donc, c'est issu de leur premier album intitulé Yesterday Heroes, Tomorrow's Snide, c'est-à-dire les héros d'hier, les moqueurs de demain dans la langue de Booba. Mais bon, Booba ne faisait pas de punk. En tout cas, Mathieu, toi qui n'es plus là mais qui nous écoute, si tu aimes le hardcore, toujours et encore, tu pourrais écouter Clubber.
0: Et puis on se quittera avec Fier de ne rien faire, camarade, toi qui l'as choisi.
1: Ouais, Fier de ne rien faire. Donc c'est Benoît Dantec, alias Johnny et sa bande des Narvalos du Mur à Pêche à Montreuil, qui reviennent avec une sympathique reprise du single culte des Olivenstein, qui ouais, est Fier de ne rien faire, donc les Olivenstein. On a écouté tout à l'heure Eric Tandy. Et Les Vents Passent l'avaient repris aussi en 2003. Donc c'était un morceau que vous pouvez aussi revoir dans une émission qui s'appelle Dans ma roulotte chez le label At Home. Et après, je pense que les copains viendront vous faire un petit bye bye.
0: Bien évidemment. De toute façon, on se quitte là-dessus. Je salue tout le monde comme d'habitude. Merci camarades.
1: Camarades.
0: Bon, pour vous voir le prochain, on va pas rester très longtemps non plus à l'antenne. Hein. Je pense que d'ici 20 années, on arrêtera. Mais merci pour nos quelques auditeurs.
1: Merci Malik.
0: Merci Zoé.

0: Allez, on vous souhaite une bonne soirée. On vous dit à la prochaine. Hein? Allez, on vous laisse avec nos camarades africains pour une soirée zouk.
1: À la prochaine.
0: Bientôt.

0: Peut-être que ça te semble étrange, mais il avait envie de continuer. 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
1: Attends, qu'est-ce que ça veut dire ça? 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
0: Un punk.
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1: Direction Barcelone avec un nouveau groupe. Ce groupe-là, c'est Brutal Ziggurs. Bon, je sais, le nom peut paraître un peu surprenant, mais je pense que ça n'a rien à voir avec ce qu'on s'imagine. C'est un groupe formé en 2021 autour de membres d'Acero Condal et de Brooks, sûrement d'autres groupes, mais je ne sais pas trop. Ils ont sorti en 2021 un 45 tours chez Common People Records. On va écouter le titre éponyme de ce 45 tours, c'est Contes Struc. C'est l'histoire d'un comte de la côte près de Barcelone à qui l'on prêtait des côtés un peu vampiriques. De toute façon, vous allez bien le sentir dans la chanson. C'est Contes Struc, c'est Brutal Ziggurs, tout de suite sur Drookies Radio.

0: c'est vrai. Et alors ils ont dit qu'il y avait une communauté hippie. Et ensuite ils ont dit que le jour du grand chambardement, ils se feraient une joie de s'assurer personnellement que tous les hippies de cette ferme soient éliminés.
1: Très bien.
0: Quoi? Qu'est-ce que tu racontes, merde? C'est très bien de tuer les hippies?

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1: Exclusivité Droogies Radio. Un retour aux sources, pas mal de titres qui se rapprochent des débuts, période A Day Will Come, mais avec ce gros son oi moderne teinté de punk et hardcore que parcourt le groupe depuis plus de 10 ans maintenant. Vinyle couleur spéciale pour la distribution française. C'est ce qu'on peut lire dans le descriptif du nouvel album de Lion's Law qu'on a reçu du label nantais Une Vie Pour Rien. 5 ans qu'on attendait le retour depuis The Pain, The Blood and The Sword. Ça y est, on y est, et ils ont bien fait de prendre leur temps car l'album est une tuerie. Que des titres chantés en anglais pour ce nouvel album qui sort le 7 février sur pas mal de labels européens et américains qu'on n'a plus besoin de présenter. Bon, je vous en dis pas plus, place au morceau The World Is On Fire qui clôt la face A de cette plaque qui portera le nom d'Evermore. Je le rappelle, c'est dispo dès le 7 février 2025. Lion's Law sur le droogies.org, c'est tout de suite. The World Is On Fire. Oi! Oh yeah.

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0: C'est central.
1: Là, je me suis mis en liaison dans les SS. Et pour aller d'abord combattre le bolchevisme, je suis Francis. Et le Francis a été jusqu'à présent mouvement anti-bolchevique.

0: Qui es-tu ?
1: Jésus-Christ. Jésus-Christ, fils de Dieu. Et toi, qui es-tu ?
0: Pilate, Ponce Pilate, fils de...
1: Fils de pute.